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1: Il est 7h. Bonjour, bonjour.
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1: Et bienvenue dans le plus kiki des Wake Up Mix, là où on se réveille dans la bonne humeur, dans le bon son, dans le bon mix, avec la plus kiki des kiki, et là où le miel coule, oui vous savez, le miel coule tous les matins sur Move France et Kiki, qui vous ambiance. Un peu de Taiki, tiens, avec sa nouvelle collab avec Aren Boy sur son dernier album Joya, le titre s'appelle Maman Prie. Tout de suite, on va s'écouter une sensation qui nous vient tout droit de Miami, mais qui avant était au Canada. Elle s'appelle Alice Mose. Elle fait du bon R&B comme on aime, et on commence par ça, le plus kiki des Wake Up Mix sur Move. Bon début de journée, les amis.
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0: Florent Taiki et Aren Boy. Ça s'appelle Maman Triste. C'est tout nouveau. C'est sorti la semaine dernière. Pour la suite du son, encore un peu de Taiki. Tiens, on va célébrer ce nouvel album qualitatif avec le titre Candy Boy. Et tout de suite, on va s'écouter Goodbye de Franglish. On reste du côté du R&B pour le moment en France. Peut-être qu'après, nous allons vagabonder vers l'international. Qui sait ? Moi-même, je n'en ai aucune idée. Allez, on y va. C'est le plus petit Kiddy Wake Up Mix que vous écoutez sur Move. Bon réveil, les amis.
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0: À l'instant, BBM pour Baby Mama de Lisandro Cucci. Vous l'avez compris, on est arrivé dans la partie du R&B français. Bien le miel, bien le sucre, bien le sirop d'érable sur les pancakes. C'est mon ingrédient préféré sur les pancakes. Vous l'avez compris. J'en perds mes mots. Je suis perdue. Que faire? Peut-être même lancer du mayo. Je pense que c'est la meilleure des solutions pour retrouver un vocabulaire viable. Let me love you, c'est le clin d'œil qui vous attend tout de suite. Et puis ensuite, enfin, nous allons arriver vers ce titre de Taiki dont je vous parle depuis déjà 10 minutes. Candy Boy, c'est parti, c'est le miel, c'est sucré, c'est le plus kiki des Wake Up Mix que vous écoutez sur Move. Bon début de journée, les amis.
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0: avec Differences. C'est ce qui est rentré sur le Out the Window de Kelani. Kelani qui a sorti un album éponyme il y a trois semaines environ. Bref, il n'y a pas si longtemps que ça. Et c'est avec ce genre de douceur que nous terminons une première partie de Wake Up Mix. Un Wake Up Mix que vous pouvez retrouver du lundi au dimanche sur Move, en FM, en DAB+, et sur l'application gratuite Radio France. Et l'aventure continue même sur mon Instagram, tiens, @IamKimra, KYMRA. Nous, on se retrouve à 8h pour la deuxième partie avec encore une fois 30 minutes de bon son. Alors restez branchés, on se retrouve juste après ça.
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0: C'était la collab Léon Thomas et Chris Brown sur Mutt. On se retrouve dans une dizaine de minutes. Je vous ferai découvrir mon drop, mon bijou, la nouveauté qui en vaut le détour, le plus kiki des détours qui soit. Mais avant ça, c'est Atik qu'on va écouter avec Joker Science sur leur collab La Meilleure. Et tout de suite, c'est J Balvin, Ryan Castro et DJ Snake sur le titre Tonto. C'est parti, c'est le meilleur du son que vous écoutez sur Move.
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0: Ma pépite du jour n'est autre que la collaboration entre DJ Tunes et Wizkid avec le titre State of Mind. Ça envole des tours mille fois, alors ouvrez bien vos oreilles, c'est tout de suite sur Move.
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0: la nouvelle collab DJ Tunes et Whisky de Thématis du jour. Ça s'appelle State of Mind et c'est à consommer sans modération. Allez, restez branchés, le son continue sur Move.
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0: C'était Aira Star avec Where Do We Go.
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0: Dans une dizaine de minutes, on se retrouve pour la deuxième partie du Wake Up Mix avec cette fois-ci un tas de remix R&B version dancehall, une touche d'Afro Swing façon Kiki. Mais avant ça, c'est Niska qu'on va écouter avec Giuseppe et tout de suite c'est Central C avec Wagwan. C'est parti, il n'y a que des pépites sur Move.

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1: 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Il est 8h, bonjour, bonjour.
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1: Eh bien, le bonjour mes chouchous préférés, comme tous les matins, on se réveille ensemble dans les règles de l'art et dans les règles de l'art de la musique. La musique, l'art, la musique, c'est parti. 30 minutes de pépites, de découvertes, de nouveautés et surtout de douceur. C'est ce qui vous attend tout de suite avec notamment un remix de Drunk in Love de Beyoncé, notre reine, fait par AJ et Gila. Tiens. Mais tout de suite, c'est Lovers and Friends de Usher, version Redeem, version Jun Tanaka. C'est un remix, un petit clin d'œil dancehall façon. Vous connaissez votre kiki. On réinvente la musique tous les jours de la meilleure des manières. Allez, vous êtes sur Move les amis. Bon réveil.
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0: train de couper votre karaoké? Est-ce que je suis en train de couper votre meilleure poussée de voix? We belong together de Maria Carey, remixé par Fuzz and CY. C'est un édit banger comme on les aime. C'est comme ça qu'on se réveille le matin avec le plus kiki des Wake Up Mix. Pour la suite du son, un peu de T-Pain, tiens, Buy You a Drink, remixé cette fois-ci par Ty Turner. Et avant ça, je me lance un petit challenge. Pourquoi pas, écoutez-moi bien, pourquoi pas ne pas rentrer un Princess Lover dans tout ça? Voilà, je vous laisse réfléchir sur ces belles paroles. On repart, c'est le meilleur du son que vous écoutez sur Move dès le matin. Bon réveil, les amis.
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Cet instru, ce sample de No Letting Go derrière Kim, bah Kim, nous, No Letting Go, ça ne nous lâche pas, effectivement. On a marché directement en direction les UK, la grande famille du bon son de la France, oui, oui, avec bientôt Blanco et NSZ qui arrivent avec Surveillance, et tout de suite, c'est Married to the Pound de Tyan Wayne. On est mariés à l'argent par ici. En tout cas, c'est un mariage qui tient, j'espère. Que je lui souhaite. Allez. Vous vous réveillez avec le plus kiki des Wake Up Mix sur Move. Bon réveil, les amis. 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
1: Coco Fans avec Mine. Alors, My Nine, My Nine, oui, est-ce que c'est comme ça qu'on dit? J'imagine bien, oui, avec cette.

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1: Love me JJ, love me tender. Love me JJ de Thames. Et juste avant ça, on s'écoutait JJ de Faz. On était à ça de faire un wordplay, mais finalement, j'ai décidé de laisser le son couler et c'est pour le plus grand bien de Thames, oui. C'est avec ce genre de pépites et de mix de qualité que nous terminons un bon wake-up mix. Un wake-up mix que vous pouvez retrouver du lundi au dimanche sur Move, en FM, en DAB+, et sur l'application gratuite Radio France. Mais aussi, l'aventure continue sur mon Instagram, tiens, @IamKimra, K-Y-M-R-A. Demain, retrouvez DJ Serum, l'empereur des Hauts-de-France, aux platines du wake-up mix. Mais les surprises ne sont pas terminées, alors restez branchés, on se retrouve juste après ça.
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0: C'était la collab de Bia et Becky G avec Hardway.
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0: 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Dans une dizaine de minutes, il sera l'heure de la plus kiki des découvertes. Le drop, la nouveauté qui en vaut le plus kiki des détours. Alors, t'es mal au détour de ouf. Mais avant ça, c'est Jennifer Lopez, Styles P et Jada Kiss, tiens, qu'on écoute avec ce classique Jenny from the Block. Et tout de suite, la reine, la princesse de France, Théodora, avec Miss Kitoko. C'est le meilleur du son que vous écoutez sur Move.

0: Ma pépite du jour n'est autre que la collaboration entre DJ Tunes et Wizkid avec le titre State of Mind. Ça en vaut le détour 1000 fois, alors ouvrez bien vos oreilles, c'est tout de suite sur Move.
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0: collab DJ Tunes et Whisky de Thématicis du jour. Ça s'appelle State of Mind et c'est à consommer sans modération. Allez, restez branchés, le son continue sur Move.
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0: C'était Aren Boy avec Elle voulait.
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0: On se retrouve dans une dizaine de minutes pour l'intégrale du Wake Up Mix. Une heure 100% mix, 100% Kiki Vibe avec un tas de R&B à toutes les sauces. Et puis un peu d'Astro Swing parce que ça fait toujours plaisir. Mais avant ça, c'est Soul for Real avec Everything Little. Avec Everything, qu'est-ce que je raconte? Avec Every Little Thing, I Do. Ah bah oui, et puis ici on parle anglais. Et avant ça, c'est la collab avec Kiva, J Balvin et Ricky Cole avec I Love It. Moi aussi, I Love It, puisque sur le Move, il n'y a que des pépites. Kiva, tu parles de merde.

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0: 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On est parti pour l'intégrale du Wake Up Mix, une heure 100% mix, 100% Kiki Vibe, avec au programme du R&B remixé version dance, une touche d'afro swing et un max du love, du miel, du R&B comme on l'aime, ça coule, c'est le meilleur du son que vous écoutez sur Move.
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0: Ma pépite du jour n'est autre que la collaboration entre DJ Tunes et Wizkid avec le titre State of Mind. Ça en vaut le détour mille fois, alors ouvrez bien vos oreilles, c'est tout de suite sur Move.
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0: iTunes et Whisky de Thema Pistit du jour. Ça s'appelle State of Mind et c'est à consommer sans modération. Allez, restez branchés, le son continue sur Move.
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1: 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Une heure 100% mix, 100% Kiki Vibe, avec au programme du R&B remixé version dancehall, une touche d'afro swing et un max, mais un max du love, du miel, du R&B comme on l'aime. Ça coule, c'est le meilleur du son que vous écoutez sur Move.
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0: Ma pépite du jour n'est autre que la collaboration entre DJ Tunes et Wizkid avec le titre State of Mind. Ça en vaut le détour 1000 fois, alors ouvrez bien vos oreilles, c'est tout de suite sur Move.
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0: La nouvelle collab DJ Tunes et Whisky de Thématicite du jour, ça s'appelle State of Mind et c'est à consommer sans modération. Allez, restez branchés, le son continue sur Move.
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1: La famille, j'espère que vous allez bien. Ça y est, c'est parti pour Open Mic sur Move. Vous avez l'habitude, on se retrouve tous les jours du lundi au vendredi de 16h à 18h sur Move. On se met bien avec du gros son, des mix et des invités. Restez bien connectés dans 30 minutes. C'est l'équipe du film Dao qui sera avec nous.
3: Je m'appelle Gloria, j'ai 50 ans. J'ai une fille.
4: Pourquoi est-ce que tu veux te parler? Dis-moi.
5: Bienvenue dans ton village.
1: Ah ouais, c'est le film à aller voir au cinéma. On va en parler avec Samir Ghesmi et Faraba Kogomi. Ils seront avec nous dans 30 minutes. Avant de les recevoir, on va se mettre bien avec le premier mix de l'émission.

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0: sons comme ça, c'est que dans Open Mic sur Move. Le prochain mix arrive à 17h30.
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0: Et restez bien connectés, dans moins de 5 minutes, c'est l'équipe du team DAO qui sera avec nous.
2: Je m'appelle Gloria, j'ai 50 ans.

0: bienvenue dans son village.
1: Dao, c'est le film à aller voir au cinéma en ce moment. On sera avec Samir Ghesmi et Faraba Kogomis. On va en parler ensemble juste après le son de Gambi. Et on écoutera aussi Deux Ailes Diapason.

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1: C'était le son de deux ailes diapason sur Move.
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1: Et ça y est, ils sont arrivés, ils sont avec nous. Farah, Bako, Gomis et Samir Guesmi sont dans la maison.
3: Je m'appelle Gloria, j'ai 50 ans.

0: bienvenue dans son village.
1: Waouh, c'est nul,
2: c'est près du film Dao qui est actuellement en salle dans toutes les salles obscures. J'adore dire ça, ça fait vraiment journaliste de ciné, tu vois. Dans toutes les salles obscures. Le film Dao, ça raconte quoi, les gars? Qui fait le pitch?
3: Alors, Dao, en fait, ça raconte l'histoire d'une famille française d'origine africaine qui ont perdu en fait leur papa en fait 2 ans auparavant et ils vont en fait en pèlerinage, ils vont dans leur village d'origine pour célébrer en fait une cérémonie en l'honneur de leur papa. Donc c'est une cérémonie qui le consacre ancêtre en fait dans les traditions mandjak de la Guinée-Bissau.
2: Ok, tu le disais, hein, ça met en avant la culture mandjak. On retrouve pas mal de mandjak en Guinée-Bissau, au Sénégal aussi.
3: Au sud du Sénégal, effectivement.
2: En Gambie.
3: Oui.
2: C'est une culture que vous connaissiez déjà?
4: Je te demande pas, mais Samir. Non, enfin, comme elle est traitée dans le film, non. Non, les rituels. La profondeur de cette culture, je peux pas dire que je connaissais. Mais je voudrais ajouter une couche à l'histoire, et en parallèle, cette femme marie sa fille.
3: Tout à fait.
4: Et donc il y a deux décors, quoi. Il y a la banlieue parisienne dans laquelle Gloria, l'actrice Béa, Gloria marie sa fille Joey. Et en parallèle, il y a un montage incroyable où on voit la cérémonie mortuaire du papa de Gloria.
2: Comment vous êtes retrouvé au casting de Dao?
4: Moi, Alain Gomi, quelqu'un, c'est un ami.
2: Le réalisateur, Alain.
4: Le réalisateur, ouais, c'est un ami avec qui j'ai commencé, en fait, il y a plus de 20 ans. Mm-hmm. Ça ne me rajeunit pas. Et j'ai fait son premier... Ouais, j'ai fait son premier film. On a fait 2 ou 3 films ensemble. Donc, Alain, quand tu m'as proposé de jouer le rôle de Slimane, un ex de Gloria qui vient comme un renard un peu blessé... au mariage, foutre un peu gentiment la merde, j'ai carrément accepté le rôle.
2: Bon, toi, Farah, toi, parce que il faut expliquer un truc dans le film, c'est que du coup, Alain Gomis, les mandjak, les Gomis, c'est une grosse famille. Donc, et le film, il est en partie porté par la famille Gomis, en fait, dont tu fais partie.
3: Oui, alors.
4: Moi, je suis une anomalie dans le générique. Parce qu'il y a que des Gomis, à un moment, il y a Guesmi. Oh.
3: Non, mais en fait, ils ont fait une erreur. C'est Samir Gomis, en fait.
4: Oui, c'est ça.
3: Non, en fait, oui, effectivement. Donc, alors, moi, je m'appelle Farah Bako Gomis.
4: Ouais.
3: Alors, Gomis, il faut savoir que c'est des noms à consonance portugaise, puisque la Guinée-Bissau a été colonisée par les Portugais.
4: Ouais.
3: Et c'est d'ailleurs un des rares pays qui a gagné cette guerre. Mais Gomis vient de Gomez, comme on retrouve aussi des Mendy, qui est Mendes, etc. Mm-hmm. Donc on a des Silva, d'Acosta, etc. Donc, par contre, je ne suis pas directement le cousin d'Alain Gomis.
4: Ok.
3: Voilà. Donc, comment j'atterris dans cette aventure, donc c'est un ami qui m'appelle, ça me
2: fait
3: peut-être...
2: Non, en vrai, j'ai fait un truc de CNews, hein, c'est ça? Quand j'ai dit Gomis, c'est ça? C'est ce que tu es en train de me dire, en fait.
3: Ouais, non, en fait. Et Gomis et Mendy, c'est comme les Dupont en France, en fait.
4: Okay.
3: Donc, Durand, Dupont, il a... énormément, mais ils sont pas forcément.
4: Donc Alain, il m'a baratiné quand il m'a dit qu'il était cousin du footballeur Bafé Gomi, c'est pas vrai.
3: On va faire des recherches. Mais alors, par contre, il y a un truc chez les mandjak, c'est que quand on fouille bien, on a tous des liens.
4: Mmh. Ah, oui.
3: Quand on fouille bien, on a tous des liens. Ah. Mais dans tous les cas, je suis pas de la famille directe d'Alain Gomis, mais par contre c'est un de ses cousins, DJ Flexa, qui m'appelle, qui me dit écoute, je suis sur un projet de film avec mon cousin, alors que je n'ai jamais fait de cinéma, moi. J'ai jamais été acteur, j'ai même pas fait de théâtre, je t'ai même pas menti en fait. Mais du coup voilà, c'est comme ça en fait que je débarque, donc on propose cette aventure. Je me dis voilà, j'ai fait beaucoup de choses dans ma vie, mais je me dis voilà.
2: Et t'as kiffé?
3: C'est petit.
2: Ça t'a donné envie de refaire justement du cinéma?
3: Ça m'a donné envie de me jauger sur autre chose.
2: Ah ok, ouais. Ça a été un bon pied à l'étrier en fait pour faire autre chose.
3: C'est ça.
2: Le film il parle de la quête d'identité. Il a été tourné, vous l'avez dit, en Guinée-Bissau aussi, une partie en France, à Mantes-la-Jolie, dans le 78. On est tous de cultures différentes. Et est-ce que dans vos vies aussi, à vous, vous avez été à la recherche de racines de vos parents ou de votre famille? Est-ce que c'est un film qui vous ressemble en fait?
4: Mais bien sûr, parce que Alain il a traité de nos histoires personnelles et qui finalement se retrouvaient dans plein de gens de la génération d'enfants d'immigrés qui n'étaient pas traités en France parce que ça allait de soi qu'en France notre histoire elle est là. Alors que nous, notre histoire, nos ancêtres, c'est ailleurs. Mmh. Donc, il y avait comme, avec ce film, il y a un pont qui a été fait entre... finalement, c'est comme s'il y avait des trous dans nos histoires à nous, qu'on ne voit pas dans le quotidien, parce qu'on est en France, et que... voilà. Et le film raconte que... tisse le lien de nos origines, et nous raconte que... nous aussi, eh ben... on a une histoire particulière et qui rassemble. Voilà, je me perds un peu dans ce que je raconte parce que c'est pas complètement.
2: Non, mais toi, Samir, parce que en fait la question c'était est-ce que toi personnellement dans ta vie,
4: ouais.
2: T'as été en quête de chercher d'aller à tes origines, et est-ce que ce film ça a été un pont en fait dans ta vie perso et ta vie d'acteur en fait.
4: Bah, moi, cette quête des origines, je l'ai faite et je suis allé au pays. Je vais régulièrement en Algérie, ouais. Même si ça fait un petit moment que je suis pas allé. Donc, ce lien avec le pays, il m'est toujours proche et j'aime y aller. Il y a pas de rupture dans mon histoire. Donc, je suis toujours en lien en fait. Et j'ai un pied là, un pied là-bas.
2: Et cette histoire, tu la racontes aussi à tes enfants autour de toi. Tu laisses un bout d'histoire en fait, un héritage.
4: Bah oui, c'est important, hein, c'est important et en même temps, et c'est aussi important que de se dire aussi que notre histoire aussi, la sienne, parce que moi j'ai des enfants qui sont nés là, commence aussi ici, pas fantasmer non plus.
2: Ouais.
4: Une histoire qui n'est pas forcément la leur directement, parce que l'histoire de leur père, donc moi, c'est une histoire française, parce que je suis quand même né là, et c'est plutôt l'histoire de mes parents. Voilà, et donc le pont, voilà, mes enfants sont curieux, moi j'ai un fils de 6 ans et puis une grande fille de 21 ans, mais ils voient ça de loin, ça les rend curieux, mais... j'essaye pas d'être... je force rien, en fait. Je laisse la place.
2: Farah, toi, t'as appris des choses avec ce film, avec Dao ?
0: Énormément.
2: Sur la culture ?
0: Énormément.
2: Sur Jack ?
0: Oui, même si, j'avais déjà fait cette quête, en fait.
2: Ouais.
0: J'ai été en Guinée, j'ai pu assister à des cérémonies de mes propres proches, en fait.
2: Mais cette quête, elle est venue à quel moment de ta vie ? C'est un truc que t'as... Ça arrivait tard,
0: très tard. Alors, moi, il faut savoir que je suis né en région parisienne et à l'âge de 6 ans, je vais habiter dans les hauteurs de Nice. Et quand j'arrive là-bas, je ne vais pas dire en quelle année parce que sinon, on va savoir que je suis un ancêtre moi-même. Mais en fait, il n'y a pas d'Africain, il n'y a pas de Noir complètement. Et moi, quand j'arrive à l'école primaire, j'entends maman, regarde des Noirs comme à la télé.
2: Ouais.
0: Tu vois ? Et le fait d'avoir grandi dans cet environnement, je me sentais déjà différent de mes cousins qui étaient à Mantes-la-Jolie ou les Mureaux, etc., où on a des communautés. On a des communautés, alors que moi, j'ai appris, en fait, à vivre avec ce que j'étais. À un moment donné, je me sentais même plus différent, en fait. Et à un moment donné, bon, quand tu grandis, tu rencontres, que ce soit la famille, des amis, et puis au final, du côté de Nice, il y a une population qui est arrivée, une communauté noire qui est arrivée d'un peu partout. Et donc là, on s'identifie un peu plus, on cherche à savoir d'où on vient, on pose des questions. Mais ce qu'a voulu mettre Alain en avant dans ce film, c'est les trous. C'est-à-dire que moi, mon père, par exemple, il n'a pas connu son père. Et il a perdu sa mère, il était très jeune. Mais c'est des choses qu'il a du mal à nous communiquer. Même si on gratte, en fait, dans notre communauté, en fait, il y a des choses comme ça qui sont difficiles et ils n'en parlent pas. Ils n'en parlent pas, en fait, et c'est tabou. Et donc on a beau gratter, c'est très compliqué. Et moi, ben, j'ai connu la Guinée-Bissau, le village de mes parents et de mes ancêtres. Je devais avoir une quarantaine d'années, quoi. Donc ça fait pas si longtemps que ça. Et mais malgré tout, ben quand je suis retourné pour l'occasion du film et qu'on j'étais dans un village qui n'était pas le mien, donc c'est pas très loin, mais il y a des rituels qui sont différents, et il y a toujours des choses qu'on apprend. Et puis en plus, ben, là, forcément, dans la profondeur du film, on découvre et on le vit, en fait, parce qu'on va là-bas pour jouer,
2: ouais.
0: Mais au final, en fait, on a l'impression que c'était une vraie cérémonie et que toutes les personnes qui étaient là, c'était de ma famille, en fait. Donc c'était. Et pour les deux, parce que justement, il y a la cérémonie mortuaire et il y a aussi le mariage.
2: Ouais.
0: Et c'est la même chose. Le mariage, on a vécu un mariage comme si c'était le plus beau mariage qu'on ait vécu. Et les mariés disent tout le temps que même quand la caméra a été coupée, les gens venaient les féliciter et leur donner des conseils.
2: Farah, Samir, vous restez avec nous. Yep. On continue de parler du film Dao qui est totalement disponible.
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2: La suite du son sur Move, c'est avec ce classique des Black Eyed Peas, c'est Mamacita.

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1: C'était le son de Black Eyed Peas, Mamacita sur Move.
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1: Et aujourd'hui, on est toujours avec Farah Bako Gomis et Samir Ghesmi.
4: Je m'appelle Gloria, j'ai 50 ans. J'ai une fille.
5: Pourquoi est-ce que tu veux te marier? Dis-moi.
4: Bienvenue dans ton village.
6: Wow, c'est une jacque. Jacque, le tambour, le team, il y a jacque, calendre, quoi.
4: Elle est trop contente.
1: Ça, c'est la bande-annonce du film Dao qui est totalement disponible. C'est totalement dans toutes les salles obscures. J'aime bien ça. Allez le regarder, c'est dans toutes les salles de cinéma. Allez regarder. Franchement, c'est un film d'utilité publique. On rigole, mais c'est vraiment un film qu'il faut aller voir. Ça, vous en avez pour votre argent. Le film, il fait plus de 3 heures. Donc voilà, vous êtes bien, vous êtes posé, vous prenez vos pop-corns et vous allez vous mettre bien. Dans le film Dao, il y a un truc qui est cool aussi. C'est que, tu le disais tout à l'heure, Farah, c'est qu'on mélange les acteurs pros avec les acteurs en devenir, j'ai envie de dire. Comment ça s'est passé sur le plateau, cette cohabitation?
7: C'était assez miraculeux parce que Alain il a créé deux grands événements. Il a créé Alain Gomis, il a créé cette cérémonie funéraire à laquelle j'ai pas assisté moi parce que moi mon personnage il évolue pendant le mariage en France et comme disait Farah, il a invité les gens à venir à un mariage. Il n'y a pas acteur, pas acteur. Et donc, l'ambiance se crée. Il y a de la musique, il y a des retrouvailles, il y a à manger. Et au fur et à mesure que le temps passe, que la cérémonie se déroule, parce qu'on est dans une vraie cérémonie, on se rend compte que moi, je suis acteur, donc j'ai un petit, j'ai une petite, comment dirais-je, j'ai une petite trame secrète qu'Alain m'a donnée, avec laquelle je vais me confronter aux gens et puis naît des discussions, naît des improvisations et là la caméra elle est planquée et c'est extraordinaire ce qu'il a réussi à faire.
1: En fait, ce qu'on voit c'est de l'impro quoi.
7: C'est de l'impro avec pas toujours. Moi j'ai des scènes avec Béa qui sont écrites.
8: Avec Gloria.
7: Avec Béa qui joue Gloria.
8: Cathy Correa.
7: Oui, Cathy Correa qui joue Gloria. Et en fait, moi je m'étais dit bêtement que j'allais peut-être un peu orienter, aider les non-acteurs, mais rien à voir, c'est pas ça qui s'est passé. Il s'est passé qu'eux, ils ont complètement pas oublié la caméra, ils étaient vrais du début à la fin.
1: Mais toi, ça t'a pas perdu dans tes repères ?
7: Mais au contraire, c'est ce qu'on recherche quand on est acteur, on cherche la vérité, on cherche la spontanéité, on cherche quelque chose d'un peu authentique. Et finalement, c'est moi qui me suis... qui me suis calé à leur là quoi, si je peux dire, et c'était une expérience mais folle quoi. C'est vraiment c'est comme si c'était l'original du métier d'acteur, les sources du métier d'acteur
1: dans l'essence même du métier.
7: C'est de pas jouer en fait, mais d'être, et Alain Gomis le réalisateur se pousse à être contrairement à faire ou à jouer.
1: Donc tu prends plus de plaisir à tourner des films comme ça ou à être dirigé vraiment des choses différentes.
7: Ouais, c'est complètement différent et puis ça reste finalement le même métier qui est de jouer finalement parce qu'on joue. Après que ce soit écrit, pas écrit, c'est juste la rencontre que tu fais avec le réalisateur, avec tes partenaires, l'histoire que tu racontes. Toute expérience est bonne à prendre, j'ai envie de dire. Non, il y a pas, j'ai pas de préférence.
1: Et les gars, j'ai l'impression qu'il se passe un truc de fou là dans le cinéma français. On dirait qu'il s'ouvre de plus en plus. Je sais pas si c'est juste une impression ou c'est réel en fait ce truc là.
8: Alors moi je pense que en tout cas Alain Gomis a ouvert une porte parce que alors c'est un film qui commence par, je vais pas spoiler, mais il commence par un casting. Et c'est du jamais vu en fait. Et le fait d'avoir aussi autant de d'acteurs amateurs, ça crée en fait une nouvelle en fait
7: énergie.
8: Enfin moi je sais que ça n'a pas été compliqué en fait de jouer dans ce film parce que ils nous demandaient d'être nous-mêmes.
1: Ouais, mais c'est surtout le propos du film, en fait. Là, j'ai l'impression que le cinéma aborde un sujet qui avait déjà qui a jamais été abordé. En tout cas, moi, à ma connaissance, parler de la culture mandjak, il y a pas ça, tu vois, dans le cinéma français. Donc, j'ai l'impression vraiment que le cinéma, il s'ouvre à autre chose et il va chercher d'autres gens, en fait.
8: Alors, au-delà de la culture mandjak, c'est un film qui parle de famille.
1: Oui,
8: c'est un film qui parle d'amour. C'est un film qui traite aussi la mort, en fait. On l'a subi tous, en fait. C'est un passage obligé, mais qu'est-ce qu'on en fait? Et c'est un film qui parle de lien, en fait. C'est Dao, en fait, je crois que c'est un mot chinois qui veut dire beaucoup de choses. Non, mais c'est une boucle. C'est une boucle. Et quelque part, on vient tous de quelque part, mm-hmm. et on y retournera. Et en fait, c'est ce qu'on a vécu, c'est ce qu'on a découvert, en fait, parce que on part dans ce pays sans connaître pour autant toute notre famille. Qui vit là-bas,
1: ouais.
8: Mais du coup on crée des liens qui étaient déjà là, mais mm-hmm. comme on dit, il y a des trous.
1: Ouais.
8: On ne sait pas qui, donc on retrouve des oncles qui nous expliquent comment ça s'est passé pour eux, des cousins qui et en fait c'est vraiment le lien.
1: En tout cas, c'est très très très beau et c'est un film qui sent la culture du sol au plafond, j'ai envie de dire. Parce que même l'affiche, elle est artistique, elle a été faite par Yann Kouedour. Ça aussi, c'est. Allez regarder l'affiche, hein, le film s'appelle Dao. Même ça, en fait, ça a été jusque dans l'affiche. Je ne sais pas si c'est Alain Gomis, le réal, qui décide de ça, mais il n'est pas contenté de prendre une scène de film et mettre vos têtes. Là, c'est une vraie œuvre artistique, en fait. Donc là, c'est pour ça que je disais que le cinéma avec Dao prend une autre forme, en fait. Une autre forme, mais qu'on aime ici sur Move, en tout cas.
7: C'est normal que. Parce que, en fait, tu parlais tout à l'heure du cinéma français qui commence à s'ouvrir à ça, mais c'est aussi que le cinéma français, comme la société française, elle évolue, que nous, petits fils émigrés, on devient auteur, on devient réalisateur, on raconte maintenant nos histoires. Le film, il est fait par un Français qui s'appelle Alain Gomis et qui a des origines sénégalaises, de Guinée-Bissau, et nécessairement, forcément, ça transparaît dans l'œuvre qu'il propose. Donc, il y a quelque chose d'assez évident dans le changement et l'évolution dont tu parles, parce que oui, il a attendu et oui, il a sa place. Non, enfin, j'ai même pas besoin de le dire, mais ça fait du bien, en fait.
1: Exactement, ça fait du bien.
7: Ouais.
1: Ça va être quoi la suite après Dao pour vous dans vos carrières? Parrain, je veux pas dire. Même si t'as amorcé quelque chose tout à l'heure.
8: Écoutez, moi j'attends que Samir me fasse un assistant. Moi je suis là, premier poteau.
1: Samir.
7: Écoute, j'ai réalisé un film qui s'appelle Ibrahim il y a quelques années. Mm-hmm. Et là, je pense que je suis sur le point d'avoir fini d'écrire. Enfin, faut pas que je m'emballe trop vite non plus, parce que quand on écrit un scénario, c'est jamais fini l'écriture. Mais a priori, je me dirige vers la réalisation de mon prochain film. Et voilà.
1: C'est quoi, sortie 2027?
7: Ah ouais, d'abord il faut aller chercher le pognon.
1: Ouais.
7: Il faut aller chercher le financement.
1: Tu peux pas parler de l'histoire, du coup.
7: Non, je m'avancerai trop, mais non, c'est je pourrais en
1: on
7: parler.
1: On sera dans
7: mais...
1: un truc culturel ou une fiction?
7: Une fiction purement fictionnelle,
1: ouais,
7: une pure fiction avec un peu même des un peu science-fiction même.
1: Ah oui.
7: Peut-être. Ouais, enfin pas peut-être, mais non, pas peut-être, mais certainement un peu avec des effets spéciaux et de la science-fiction. Ouais.
1: Eh ben merci à Farah Bako Gomis et Samir Ghesmi, vous êtes à l'affiche de Dao, le film qui est totalement disponible, allez le voir dans toutes les salles obscures, c'est vraiment du très très très lourd, c'est 3 heures, franchement 3 heures, vous en avez pour votre argent plutôt que d'aller regarder des films d'une heure et demie, là. Il y a même pas la fin, c'est en plusieurs étapes,
7: double XL,
1: là on est bien.
8: Alors, si je peux me permettre, je vais juste rajouter une chose parce que c'est important que les gens le sachent.
1: Et c'est toi Farah.
8: Il faut... pas attendre demain pour aller le voir. En fait, ce film, c'est un film de 3 heures. Donc, en fait, les salles, il n'y a que en général deux séances par jour. Et pour faire vivre ce film, pour qu'il dure, il faut que les gens aillent le voir, mais pas dans un mois, parce que il sera plus dans toutes les salles, en fait. Donc, moi, je conseille à ceux qui ont envie de vivre et de se retrouver dans ce film, d'aller le voir très vite en famille. avec vos amis. C'est un film qui parle à tout le monde, où tout le monde se reconnaît. Il n'y a pas que le peuple mandjak en fait qui est concerné. C'est vraiment ça touche.
1: C'est tout le monde, c'est un film universel vraiment. Dao, c'est dans toutes les salles. Bah tu l'as dit, on attend la fin de l'émission quand même. On attend 18h. Et après on fonce au cinéma.
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1: Il est 17h sur Move, c'est Open Mic.
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1: La famille, j'espère que vous allez bien. Il nous reste encore une heure à passer ensemble. On est ensemble du lundi au vendredi de 16h à 18h sur Move avec du gros son, des mix, des invités. Restez bien connectés à 17h30. Je vous balance un pur mix. En attendant, je vous mets bien avec du gros son. On écoutera le son de Jules. Jules qui était au Stade de France ce week-end. Il a tout déchiré. C'était archi lourd. Et juste avant d'écouter le son de Jules, on se met bien avec Asap Rocky. C'est Hélicoptère sur Move.

0: c'est le son de Jules sur Move.
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0: Continuez de vous mettre bien avec du gros son. On écoutera le classique de Post Malone et Young Thug, c'est Goodbyes. Et juste avant, on se met bien avec une nouveauté Move, c'est Wallace Cleaver, Abîmé.

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0: quel classique, c'était Post Malone et Young Thug sur Move.
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0: La suite du son, c'est avec ma chouchoute, hein, c'est Kehlani et Léon Thomas. Je les kiffe les deux, hein. Les deux ensemble, ça donne le titre Sweet Nothing. Et juste avant, on écoute le son d'Eve Lamarca, c'est 10x4.
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0: Quel son c'était, quelle année, Léon Thomas?
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0: Continuez de vous mettre bien avec le son d'Asake. D'Asake, ouais, Asake. Et DJ Snake, c'est Worship. Et juste après, on écoutera le classique de Skiboy, Benassé Damso, c'est Mobali.

0: bien d'entendre ce genre de son. En plus, il fait beau. C'était Skyboy, Benach et Damso pour Mobali sur Move.
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0: Mmh. Allez, dans moins de 5 minutes, on passe en mode mix. Et ouais, je vais me mettre aux platines de Move pour un gros mix. Dites-moi ce que vous voulez écouter. Hein. Ça se passe sur le WhatsApp de Move au 06 11 11 59 98. 06 11 11 59 98. Juste le temps d'écouter le son d'Eren Boy, Elle Voulait, et le son de Russian et Whiskey Pongo. Et après, je passe aux platines.

0: c'est l'empereur des Hauts-de-France, Emma Gossure, Kiki de Vitry, a.k.a. DJ Kimra. Il y a un autre mix à 16h dans Open Mic, et le dernier mix, c'est à 17h30, c'est tout de suite, allez.
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0: C'était le son d'Aren Boy, elle voulait.
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0: Et vous avez l'habitude sur Move, on vous met bien avec des mix, le Wake Up Mix à partir de 7h du matin avec mon gars sur DJ Serum et qui

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4: Du son comme ça, c'est que dans Open Mic sur Move. Le prochain mix arrive demain matin avec le Wake Up Mix de DJ Serum. C'est à partir de 7h pour bien vous réveiller. Un gros big up à Kinan, à la technique. Nous, on se retrouve demain dès 16h. On sera avec Joe Edouard Filet. Ça va être du très, très, très, très lourd. Soyez bien à l'heure. Si vous kiffez les vibes funk, soul, eh ben restez connectés sur Move. Le gros son arrive avec mon gars Dr. Juice. Il sera là pour vous ambiancer à partir de 19h.
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5: Bonsoir à tous et bienvenue au cabinet du Dr Juice pour une soirée des plus suavecita. Suavecita parce qu'on va s'écouter du bon R&B qui donne envie de s'envoler dans les nuages et de ne plus en descendre. Et ça commence tout de suite avec I Can't Call It de Helen Bonner et Terry Jones. Let's go.

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2: Bienvenue à tous ceux qui nous rejoignent chez Dr. Juice. Vous êtes bien sur Move. Il est 19h, c'est le quart d'heure de bonheur qui continue. Et ce soir, on se fait plaisir avec du R&B qui fait du bien à l'âme. Alors installez-vous confortablement et parez-vous au décollage car je vous emmène tout droit au 7e ciel. Et c'est notamment grâce à cette merveille signée Jack Splash et Plant Life. When she smiles, she lights the sky. C'est pas beau ça comme titre? Restez tout de suite sur Move. Let's go.

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2: Docteur Juice, on continue tout de suite avec Daniel T, Eko Hara et Turbo Tito avec Windy Lady, remixé par Turbo Tito, je le précise. De la douceur, du petit groove, comme on aime.

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2: Dr Juice, c'est fini pour aujourd'hui. On se quitte avec Jenny's Lament de L.O.J. Et je vous dis à demain 19h sur Move pour un nouvel épisode.
3: Ciao.

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2: Bonsoir à tous et bienvenue au cabinet des Docteurs Juste pour une soirée des plus. Une soirée cita. Une soirée cita parce qu'on va s'écouter du bon R&B qui donne envie de s'envoler dans les nuages et de ne plus en descendre. Et ça commence tout de suite avec I Can't Call It de Hélène Brunner et Terry Jones. Let's go.

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2: Bienvenue à tous ceux qui nous rejoignent chez Dr Juice. Vous êtes bien sur Move. Il est 19h, c'est le quart d'heure de bonheur qui continue. Et ce soir, on se fait plaisir avec du R&B qui fait du bien à l'âme. Alors installez-vous confortablement et parez-vous au décollage, car je vous emmène tout droit au 7e ciel. Et c'est notamment grâce à cette merveille signée Jack Splash et Plant Life. When she smiles, she lights the sky. C'est pas beau ça comme titre? Restez tout de suite sur Move. Let's go.

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2: Dr Juice, ça continue tout de suite avec Daniel T, Eko Hara et Turbo Tito avec Windy Lady, remixé par Turbo Tito, je le précise. De la douceur, du petit groove, comme on aime.

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2: Dr Juice, c'est fini pour aujourd'hui. On se quitte avec Jenny's Lament de L.O.J. Et je vous dis à demain 19h sur Move pour un nouvel épisode. Ciao.

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